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0: Je suis l'artisan des choses les plus belles pour faire rêver les gens d'un tour de manivelle. Christophe Maé et Francis Cabrel pour commencer ce nouveau Francomics.
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un griot, naître dans une famille de griots, c'est déjà une école. Mais une école dans laquelle on ne va pas prendre un bic, un cahier pour écrire. Non, c'est l'école de la vie.

La Suisse Yao M et son totem, et une chanteuse espagnole qui chante parfois en français, Jeannette. Jeannette qui était très connue pour son énorme hit dans les années 70 en Europe, Porque te vas.

Jacques Surette et à l'instant Aya Nakamura avec Erastar. Je vous propose de retrouver un autre duo dans lequel vous allez reconnaître la voix de Grand Corps Malade.

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Lizzy Young, Éléphant et le son des Caraïbes avec Joe Edouet Philly. Voici maintenant dans Franc Comics. Bonsoir, Catin.

0: Cette voix, c'est celle de Michel Rivard, l'un des fondateurs du groupe québécois Beau Dommage. L'artiste qui suit, vous allez tout de suite reconnaître sa voix. C'est un grand succès de l'année 2002.
1: Quatre consoles.

Adrien Gallo, qui écrit beaucoup pour les autres, à l'instant une artiste qu'on aime beaucoup dans Francomics, Mickey. Et maintenant, une curiosité, dans les années 80, un chanteur français qui se prenait un petit peu pour Elvis Presley dans son côté rock'n'roll et ballade. Il s'appelait Jesse Garonne.

Tout un autre univers, n'est-ce pas? Voilà, Francomics, c'est presque fini. Une dernière sélection. Chloé Antoniotti, Olivier vous dit à bientôt.

Bonjour Louisiane et bon matin tous les bons amis. Vous êtes à l'écoute de la radio publique KRVS 88.7 FM Lafayette, Lac-Charles. C'est Colby Lejeune ici avec vous dans la grosse chaise grise ici dans les studios du Lac des Cipes. Et on est après commencer une autre semaine ici dessus. Un programme on appelle Bonjour Louisiane. Bonjour mes chers amis. Bonne journée, on est aujourd'hui lundi le 28 de septembre, l'année 2026. Et on vient de partir le programme avec Monsieur Travis Matz et ses musiciens, que George il appelle Adieu Rosa, Farewell Rosa, Mr. Travis Matz et tous les Zydeco Kingpins. Merci bien pour être là, mes chers amis. On est à présent juste à peu près 4-5 minutes après 5 heures. On sera ici jusqu'à 7 heures ce grand lundi matin. S'il vous plaît, partez pas. On continue avec d'autres Travis Matt et tous ces musiciens. Quelque chose on va faire pour partir le cet hiver. Il nomme la valse de Reno. Mes chers amis, restez à l'écoute.

Ouais, messieurs, mesdames et mes chers amis, c'est ça que c'est, la belle musique en français à monsieur Travis Matt et tous les haricots Kingpin là, ça sort de fournir Cadence qui devient dessus une sortie de CG de les disques, well, de la call M-Hat de 2004 appelé The Saint Mama Zarko, that's the name of that 2004 CD release by Mr. Travis Mott and the Zarko Kingpins. We just heard a number from that CD called the Kaplan Mix, La Valse de Kaplan, et puis une petite affaire de two-step là-dessus, un peu pareil avec le High Point là. Avant le mélange de Kaplan, mes amis, on avait les spéciales de Lacassine, des Lacassine Special, et au fait du set, on avait la valse de Reno, the Reno Waltz, we heard at the top of that set. Et puis au fait de notre heure de 5 heures, ce grand lundi matin ici en haut, bonjour Louisiane, on avait bien sûr quelque chose. On yom, adieu, Rosa. Farewell, Rosa. Started off the morning here on Bonjour, Louisiane. Four numbers from that 2004 CD release by Mr. Travis Mott and the Zydeco Kingpins. Mes amis, on est à 5h15 ce grand lundi matin, le 18e jour du mois de septembre, l'année 2026. On continue avec les reines des Dekeri. Mes chers amis, quelques danses dessus en sortie de 2020. Un pour partir le 7 qui vient, ça nomme le spécial du

Zva tout le temps bien soigné, mes chers amis, c'est ça que c'est, la belle musique en français de Les Reines des Dekiri. On sort d'Athènes qui change dessus, une sortie éponyme. Ils ont bien fait dedans 2000, appelé bien assurément The Daiquiri Queens. We just heard a number there from a 2020 self-titled release called, of course, The Daiquiri Queens, something they call I'll Always Take Care of You. Je vais tout le temps bien te soigner. And dans cela, a vieux Belton Richard, a vous ça, on l'avait fait dodo. Go to sleep. Fait dodo, bébé. A vous ça, on l'avait moi pour toi. Et dans ça s'appelle aussi la valse des traînailleurs de la Louisiane. Me for you, also known as the Louisiana Ramblers Waltz, we heard before, fait dodo. Et au fait du set là, on l'avait quelque chose s'appelle le Kingpin Special. Ce grand lundi matin, ici dessus, bonjour Louisiane. Mes chers amis, merci bien pour être là. On est à présent juste à peu près, presque une minute après 5h30, ce lundi matin, le 28e jour du mois de septembre, l'année 2026. Merci bien pour votre écoute du programme Bonjour Louisiane et de la radio Acadie KRVS 88.7 FM. Lafayette, Lacchal, la radio qui sonne comme la maison. Je veux bien, on a tout passé un bon week-end, mes chers amis, et qu'on est tout paré pour la semaine qui est arrivée. On continue ce matin avec d'autres belles musiques en français, mes chers amis, monsieur Steve Riley et ses musiciens, les joueurs de Mamou. On va partir le 7 qui vient avec quelque chose, j'y nomme la petite fille de la campagne. Mes amis, on sera ici jusqu'à 7 heures par des pas.

La bétail dans le petit art, mes chers amis, c'est ça que c'est. La belle musique en français à monsieur Steve Riley et tous ses musiciens, les joueurs de Mamou, en sorte d'être un cut dance de suite, fourni par les autres à ce matin. Ici dessus, bonjour Louisiane, qui devient dessus une sortie de CD de 2015. Ils ont bien fait appeler Voyageurs. Voyagers or Travelers is the name of that 2015 CD release by Steve Riley and the Mamou Playboys. We just heard La Bétail, the animal, La Bétail dans le petit arbre, the animal in the little tree or in the bush there. Avant ça, on avait quelque chose d'autre dessus ce même CD. And s'appelle Allons boire un coup. Let's drink. Let's have a drink. Allons tout boire un coup. Et puis il a énuméré les coutances pour les différentes quantités de boissons là. Avant ça, mes amis, on l'avait. On sort de tonnes de vieilles chansons, de vieux numéros louisianais. Avant ça, on l'avait quelque chose par Monsieur Willie Broussard, écrit dans les années 70, si je ne suis pas en erreur là, appelé Brasse dans le couche-couche. Stir the couscous, we heard before, Allons boire un coup. Et au fait du 7, on avait La petite fille de la campagne. Steve Riley and the Mamou Playboys started off that set there with a number called The Little Girl from the Country. La petite fille de la campagne. Merci bien pour être là, mes chers amis. C'est Colby Lejeune qui a le plaisir d'être ici avec vous autres 10 heures de la semaine, ici dessus KRVS, Radio Acadie. On est à présent à peu près 10 minutes avant 6 heures, ce grand lundi matin, et on est là de lundi jusqu'à à vendredi, de 5 heures jusqu'à 7 heures. Et puis, on a une petite répétition dessus le show du mercredi, ordinairement. Tous les dimanches matin. Tout pour dire, on sera ici jusqu'à 7 heures, mes chers amis. Partez donc pas. On va continuer avec d'autres belles musiques en français. Le band Tissalé, qui danse dessus une sortie appelée Un autre petit bout. On va lui donner 4 petits bouts, là, pour bien dire. Et puis, ils vont entamer le set avec quelque chose qui s'appelle La Porte du Nord.

Les hippies, taillots, à voler, montraîneaux, mes chers amis, c'est ça que c'est, la belle musique en français du Ben Chi Salé. Messieurs, mesdames et mes chers amis, vous êtes à l'écoute de Bonjour Louisiane ce lundi matin, une production de KRVS Radio Acadie, la radio publique pour le sud de la Louisiane et puis un service culturel et public de l'Université de la Louisiane ici à Lafayette. N'oubliez pas, mes chers amis, que le programme Bonjour Louisiane est fièrement soutenu en partie par le soutien bien, bien apprécié du Centre d'études louisianaises des presses de l'Université de la Louisiane, du Conseil pour le développement du français dans la Louisiane, en autre mot, du coup d'offil, de l'Association la musique cajun française de la Louisiane et du Consortium pour les écoles d'immersion de la Louisiane. Et à la fin de la journée, mes chers amis, tout de nous autres ici à KRVS, on est si fièrement rendu possible, ultimement, à la fin de la journée et aujourd'hui plus que jamais, par vous, notre écouteur et notre souteneur individuel. Ça se fait, merci bien pour être là ce grand lundi matin, le 28e jour du mois de septembre, l'année 2026, après partir votre matinée avec nous autres, ici dessus. Bonjour Louisiane. On est à présent juste à peu près 5-6 minutes après 5 heures. On va être ici jusqu'à à 7 heures, partez pas, on continue avec d'autres tisalés, et de cela s'appelle « Tu peux qu'on y est, mais tu peux pas rentrer, pas proche ».

Le groupe Tissalé, mes chers amis, ce grain lundi matin ici dessus. Bonjour à Louisiane avec cette quatrième disque dessus, une sortie de CD de 2008 appelée Un autre Tibout. Un disque en sort d'atteindre sa norme. Tu peux coyer, mais tu peux pas rentrer. You can knock, but you can't come in. Et puis avant ça, au fait de notre heure de 6 heures, quelque chose s'appelle, c'est les Hippitayos. T'as volé mon traîneau. It's the Hippitayos that stole my sled. Started off the 6 o'clock hour here on Bonjour à Louisiane. Two numbers there by the group Tissalé. And we finished off the 5 o'clock hour this morning with two other numbers from a same CD released by them, by the band Tissalé. Something from 2008 entitled Un autre Tibout. In other words, encore leur deuxième disque avec les disques Swallow. 10, 11 minutes après 6 heures, ce grand lundi matin, mes chers amis. Merci bien pour être là. Colby Lejeune here with you this Monday morning or this afternoon, whenever you happen to be tuning in to Bonjour à Louisiane here on KRVS 88.7 FM, Lafayette, Lacrosse. 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C'était la valse de l'arc-en-ciel. On sort de commencer à attendre un petit bout de ça. C'est quelque chose par M. Paul Degg. Et puis le band savoir-faire. Ils étaient tout pareils pour jouer. Ils sont toujours tout pareils, tout à préspérer dessus le mot de go. Pour go ahead, commencer leur set-là, ça se fait à l'envoi, donner le bandstand. Ils vont partir le set qui vient avec quelque chose dessus, une sortie de CD de 2003, appelée Renaissance, ça nomme The Rainbow Waltz. Mes chers amis, on sera ici jusqu'à 7 heures. Partez pas.

Oui, mes chers amis, c'est ça que c'est, la belle musique en français, la belle musique d'accordéon à monsieur Paul Degg, en somme, avec tout le band savoir-faire qui sort de faire cadence de suite à ce matin, ici dessus. Bonjour Louisiane, que monsieur Paul Degg, Denis Boudreau et Mark Edmondson et Walt Farr avaient fait pour une sortie de CD de 2003 appelée Renaissance, Renaissance or Rebirth is the name of that 2003 CD release by the band Savoir Faire with Mr. Paul Daigle, Monsieur Denis Boudreau, together with Paul Daigle, as well as Mark Edmondson and Walt Farr. They just did Madame Bosseau, Mrs. Bosseau. Avant ça, on l'avait la valse de Giral, the Durald Waltz. Avant ça, on l'avait chez Brunette, s'appelle ce tune-là. Un dance aussi connu comme le Cypress Inn Special. Et avant ça, le band avait fait quelque chose qui s'appelle la valse de l'arc-en-ciel. Parlant des clubs-là, the Rainbow Waltz started off that set. Le band Savoir Faire avec Paul Degg cadence dessus cette sortie de 2003. On va envoyer ça à le garçon, à M. Denis Boudreau, M. Jacques Boudreau, qui écoute de temps en temps, et bien c'est lui, bien sûr, un musicien, un violoneux de talent, aussi un chanteur, et il joue les drums, toute qualité d'affaires, l'accordéon, bien sûr. Jacques Boudreau, un bon panda, bon matin, si t'as prêt, atteint le programme.

Comme ce matin. On est bien sûr lundi, le 28 de septembre, l'année 2026. Il y a autant de charrettes qu'on pourrait faire tous les matinées. Ici, dessus le programme, j'apprécie bien tout le monde qui dit que ça écoute et que ça l'aime la bonne musique en français. On essaye de vous fournir avec pour commencer tous les matinées de la semaine d'ouvrage. Mes amis, allons parler de l'étape française qui sont à prendre place aujourd'hui dans le pays. Comme on connaît tout, on est lundi, et tous les lundis matins, tous les lundis matins à 9h jusqu'à 10h, Madame Marlène Brotoup court une table française à nom la table française à la manière de Roger Romer, qui est en ligne. C'est quelque chose que ça fait à travers du programme de Zoom, en autre mot. Et pour les informations de ça, vous autres pouvez aller dessus le site web du Codofil, qui est trouvable à codofil.org/tables. Et mes amis, tous les lundis après-midi à 2h jusqu'à 3h, il y a la table française au café Hundred Fold là-bas à La Ville Plate. C'est une fois par semaine, ça fait ça là-bas au café Hundred Fold dessus la rue Corée du Sud de La Ville Plate à 2h de l'après-midi chaque lundi après-midi. Et allons voir si on est aujourd'hui le quatrième lundi du mois. Ça nous donnerait quelque chose là. On est, ouais, c'est bien. Non, c'est déjà le cinquième lundi du mois de septembre. Ça se fait, c'est tout ça que c'est qu'on a pour parler de l'étape français pour aujourd'hui. Mes chers amis, on continue avec, dans la musique en français, M. Blake Miller et ses musiciens. Les Ars à la vieille mode vont partir le 7 hiver avec quelque chose qui s'appelle « Que belle journée ». Mes chers amis, on est à présent juste à 6h30. On sera ici jusqu'à 7h. Partez pas.

Monsieur Blake Miller avec le refrain en anglais, une fois d'être là, ici dessus, bonjour Louisiane pour cette édition de lundi matin du programme. On est aujourd'hui le 28 de septembre, l'année 2026, et on vient de finir le set-là avec une quatrième danse fournie par Monsieur Blake Miller et tous les arts à la vieille mode. Quelque chose s'appelle Jusqu'à chaque larme, tu vas pleurer, va venir Anne Rose. Un petit duet là avec sa femme, Madame Amelia Biddy. Until each tear you cry becomes a rose. Va ça laver la pointe au pain, ce two-step là. The pine point two-step, la pointe au pain, we heard before that. Va ça laver une autre petite danse bien doucement, son nom rêve à lui, dream of him. Et elle va s'enlever, que belle journée. What a beautiful day. Et c'était ça que c'est. La piste dessus en sortie de CG de Monsieur Blake Miller et les Old Fashioned Aces. Ils ont publié des dents 2018. That's all from a 2018 CD release by Blake Miller and the Old Fashioned Aces. Something from 2018 entitled Que belle journée. In other words, what a beautiful day. Blake Miller, Amelia Berry et tout la grosse bande. Mes amis, on est à présent à peu près 16 minutes, Borisite, de 7 heures. Ce grand lundi matin, on contraint en appelant dessus M. Joe Hall et tous les coupeurs de Cannes. On sera ici jusqu'à 7 heures, mes chers amis, partez pas. On va partir le 7 qui vient avec quelque chose de fait, M. Joe, nomme le two-step de Eunice.

0: Ouais, mes amis, des femmes, monsieur Joe Hall, devrait être là avec la pistille dessus, une sortie posthume appelée Les traces de mon buggy, The tracks of my buggy. Avant ça, on avait Cayette et Crévé. Cayette is dead, of course, Cayette the milk cow. Et avant ça, on avait le two-step de Eunice. Three numbers there off of the défunt, the late great Joe Hall's posthumous 2025 CD release entitled Les traces de mon buggy, The tracks of my buggy. Mes amis, c'est tout le temps on a ensemble ce grand lundi matin. Allons voir souhaiter une grosse bonne fête à mon partenaire Jay Steiner. Herr Steiner, et après célébrer sa fête aujourd'hui, le 28e jour du mois de septembre, c'est aussi aujourd'hui la fête à Alexandra Bolin-Lumineau et puis à Steven Ward et à Chris Ardoin, à Donna Christianson, à Billy Pitts et puis à Gary Usé, à Suzanne Ziller-Brazel, à Sandy Vidren et à Jacques Boudreau. Pas celui-là que je connais bien, par exemple. Peut-être bien, non, pas lui-là. Dans tous les cas, bonne fête aussi à Cordelia Anne Call et puis à Di Bolfa et à Mehdi NGM. Bonne fête à tout le monde qu'on a célébré Anne ce week-end passé. Ça va inclure ça. Jean M. Robert, Jesse Locas, Témé Frugé, Tressé Lejeune, Dondrel Flaming, Brittany Rose Moschel, Tracy Lejeune Touchek, Monsieur Homer Lejeune, Omar Lejeune, Liliane Tidwell, Monsieur Cameron Dupuis, la Bonville, bonne fête à toi, bonne fête aussi à Michael Ebb, à Fred Leblanc, à Rebecca Stanley, à Ronald Touchek, à Mark Hank, et puis à Pop Touchek, et puis aussi à Monsieur Ken Pete, bonne fête à toi, bonne fête aussi à, parlant de mes partenaires là, Josh Atwell, bonne fête à vous autres, bonjour et bonne journée mes chers amis, notre superstition of the day sera bien bien vitement, si ton œil gauche saute, il n'y a quelqu'un qui a préparé toi, if your left eye jumps, somebody is talking about you, is our superstition of the day. We're going to make our word of the day out of that, the word for to talk, which is one many of us might know already, parler. Soyez-vous autres, mes chers amis, on va se revoir demain.
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